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2: Bon dimanche, la Réunion, 5 heures passées, l'île est encore calme, mais nous, on est déjà là pour vous accompagner pour les premiers réveillés là, du dimanche, et les travailleurs aussi, les lève-tôt, ceux qui rentrent peut-être d'une soirée, et les champions qui se sont réveillés sans aucune raison. Bienvenue à toutes sur Énergie, on y va jusqu'à 9h ensemble avec Boït, et quelques bons moments de la semaine à retrouver. Bah oui, c'est le moment best-of, maxi best-of. On démarre ce dimanche tranquillement avec Rihanna, Joe et Dwight Filet. Bienvenue tout le monde, bon réveil, très content d'être avec vous, Chris qui vous accompagne.

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1: Il y a quand même quelque chose de particulier le dimanche à cette heure-ci. Les routes sont plus calmes, les maisons dorment encore. T'as presque l'impression d'avoir la réunion pour toi toute seule en fait. Alors si vous êtes déjà dehors, au travail ou simplement réveillé avant tout le monde, on partage ce début de journée ensemble avec les moments marquants, tout ce qui s'est passé dans le morning, que ce soit avec vous à l'antenne, dans le buzz des réseaux sociaux. Et bah oui, c'est ça qui est beau dans le morning, c'est qu'on peut redécouvrir tout ça le week-end. Écoutez un extrait, et ça s'est passé cette semaine. Marie, tu sais quoi, j'avais une petite question pour toi là, à ton avis là. Qu'est-ce que tu perds le plus souvent ta case? C'est les clés, la télécommande ou le téléphone? Dis la vérité.
2: Téléphone. Le téléphone, sans hésiter. Il est partout, mais il est nulle part en même temps.
1: Ouais, je connais cette sensation. Parce qu'après, tu dis, chérie, est-ce que tu peux faire sonner mon téléphone, s'il te plaît?
2: C'est ça.
1: Mais quand tu demandes de faire sonner le téléphone, le zaffaire est sur vibreur. Aïe, aïe, aïe. Et là, c'est molle. On connaît tous cette sensation. En vrai, c'est une dinguerie. Allez, Jungeli, juste un peu, c'est ce qui arrive tout de suite sur Énergie. Bougez pas.

0: tranquille dans le morning d'énergie. Falling, Alicia Keys pour vos oreilles. Allez, l'horoscope de Léa Berthaud, c'est tout de suite, bougez pas.
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0: Léa Berthaud.
2: Triste, cher.
0: Salut, ça va?
2: Ça va et toi?
0: Ben, ça va très très bien. Bon, les béliers, comment ça se passe en ce dimanche?
2: Vous allez organiser vos affaires aujourd'hui.
0: Ah, très bien. Les taureaux.
2: C'est la tranquillité.
0: Ah, les gémeaux.
2: Un bel échange va vous remplir de joie.
0: Et cancer.
2: Rien ne viendra déranger un moment agréable.
0: Les lions.
2: Vous ferez le plein de belles énergies.
0: Les vierges.
2: Vos affaires du quotidien seront entièrement réglées.
0: Balance.
2: Le calme absolu régnera chez vous aujourd'hui.
0: Pas mal. Les scorpions.
2: Vous gardez un moment juste pour vous.
0: Sagittaire.
2: Un beau projet va se dessiner très clair. Clairement.
0: Capricorne.
2: Vous vous sentirez prêt pour la semaine.
0: Tiens, Verseau.
2: Vous discuterez ouvertement avec vos proches.
0: Ouh, pas mal, les poissons.
2: Vous finirez ce jour en pleine douceur. Waouh!
0: Nickel, nickel. On démarre en douceur et on finit en douceur.

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1: Et on pense à vous ce matin, les travailleurs du dimanche qui commencent avec un uniforme, un badge ou une prise de poste. Parce que pendant que beaucoup profitent de leur jour de repos, il faut bien que certains fassent tourner la boutique. Alors si vous nous écoutez depuis votre voiture ou directement sur votre lieu de travail, on vous envoie toute l'énergie nécessaire. Allez, on monte le son. Justin Bieber, Nicki Minaj, c'est ce qui arrive tout de suite. Et il sera suivi de Molly. Et dans un instant, on reviendra sur une séquence marquante du morning. Si vous avez raté ce qui s'est passé cette semaine, il se passe que des dingueries, tout le temps, H24. Je suis avec vous et je vous accompagne jusqu'à 9h. Bienvenue tout le monde.

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1: Bienvenue à toutes en ce dimanche 13 septembre. Est-ce que vous allez bien là? Est-ce que vous avez prévu des petits repas de famille? Est-ce que vous arriverez à l'heure? Parce que généralement, quand on arrive au repas de famille en retard, il n'y a plus de bonbons piment, il n'y a plus de samoussa, il n'y a plus de bouchon. On est obligé de manger le plat principal et après, il n'y a que le dessert. C'est pas intéressant quand même. Bon, en tout cas, des fleurs Stromae, c'est ce qui arrive dans quelques instants côté Hit sur Énergie. Et puis, on reviendra sur une séquence marquante. C'est le best-of du dimanche. Et oui, 6h19. Soyez branchés. Bienvenue tout le monde.

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1: Le dimanche, on a un petit avantage quand même. Hein. On peut regarder dans le rétro toute la semaine. Il s'en passe des choses dans le morning et forcément, certaines séquences méritent une deuxième écoute. Si celle-ci vous a échappé, eh bien, séance de rattrapage maintenant. Bonjour.
2: Bonjour.
1: Ça va bien?
2: Ça va.
1: Laurence, j'ai une petite question pour toi là, sans réfléchir. Tu préfères perdre ton téléphone pendant 24 heures ou ne plus avoir internet pendant une semaine?
2: Puis avoir internet pendant une semaine.
1: D'accord, ok, pourquoi? Téléphone, c'est important.
2: Perdre mon téléphone, faut que j'en rachète un autre. Ouais, c'est ça. Donc l'internet, bon,
1: il va revenir. C'est clair, parce que tu perds ton téléphone 24 heures, c'est Koh-Lanta le truc, hein. C'est déjà en mode, on sait plus quoi faire.
2: C'est ça.
1: Bon. Bah oui, le téléphone, c'est super important, les gars. Il y a toute notre vie dessus. Finalement, c'est un mini ordinateur. Hein. Allez, She Doesn't Mind, Riviera, c'est ce qui arrive. Ne bougez pas, vous êtes dans le morning.
3: Bonjour à toutes, bonjour à tous. Le CRGT vous informe que sur la RN2 à Saint-Philippe, pour permettre le bon déroulement de la manifestation sportive intitulée la Cabrera Triathlon, des interruptions momentanées de la circulation seront à prévoir de 7h30 à 12h30 aujourd'hui, entre le début de l'agglomération de Saint-Philippe et le début de l'agglomération du Tremblay, mais également entre le secteur Citron-Galais et le début d'agglomération de Saint-Philippe. Avec tout ça, patience, prudence et redoublez de vigilance au volant.

0: raison d'écouter le morning. Le sourire tranche papaye, la bonne humeur, c'est ce que je vous procure tout au long de cette matinée. Allez, l'horoscope de Léa Berthaud, à ne pas rater, c'est tout de suite. Bon dimanche à toutes.
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0: Léa Berthaud.
2: Triste, cher.
0: Salut, ça va?
2: Ça va et toi?
0: Ben, ça va très très bien. Bon, les béliers, comment ça se passe en ce dimanche?
2: Vous allez organiser vos affaires aujourd'hui.
0: Ah, très bien. Les taureaux.
2: C'est la tranquillité.
0: Ah, les gémeaux.
2: Un bel échange va vous remplir de joie.
0: Et cancer.
2: Rien ne viendra déranger un moment agréable.
0: Les lions.
2: Vous ferez le plein de belles énergies.
0: Les vierges.
2: Vos affaires du quotidien seront entièrement réglées.
0: Balance.
2: Le calme absolu régnera chez vous aujourd'hui.
0: Pas mal. Les scorpions.
2: Vous gardez un moment juste pour vous.
0: Sagittaire.
2: Un beau projet va se dessiner très clair. Clairement.
0: Capricorne.
2: Vous vous sentirez prêt pour la semaine.
0: Tiens, Verseau.
2: Vous discuterez ouvertement avec vos proches.
0: Ouh, pas mal. Les poissons.
2: Vous finirez ce jour en pleine douceur. Waouh.
0: Nickel, nickel. On démarre en douceur et on finit en douceur.
3: Je sais pas, frère.

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1: Bon réveil, l'île de la Réunion, 6h52 sur Energy. Et je fais des gros bisous à tous ceux qui travaillent là depuis tard le soir, les stations H24, les boulangers qui se lèvent tôt pour nous offrir le meilleur petit déjeuner du week-end. D'ailleurs, je pense qu'on a tous une petite préférence pour le petit-déj. On a le côté salé, le côté sucré. En tout cas, quoi qu'il arrive, je suis avec vous, je ne vous lâche pas dans le Morning d'Energy, le moment best-of. C'est tout ce que vous avez manqué comme séquence, que ce soit dans le hit ralenti, dans le bruit d'une affaire ou même dans le buzz des réseaux sociaux. Allez, Corneille, c'est ce qui arrive tout de suite. Bienvenue.

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faut que je vous raconte quelque chose sur mon couple que moi-même j'ai mis beaucoup de temps à m'avouer. Mais je pense que ça pourrait être libérateur.

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1: Bon réveil, si c'est maintenant que vous nous rejoignez, le soleil monte, les premiers programmes du dimanche se mettent en place et il y a déjà ceux qui ont prévu leur journée à la minute près, pendant que d'autres n'ont même pas encore décidé s'ils allaient quitter la maison ce matin. Les deux équipes en tout cas sont les bienvenues sur Énergie, et puisque dans quelques instants, on reviendra sur un moment marquant, ce qui s'est passé cette semaine entre 5h et 9h, Chris qui vous accompagne, n'oubliez pas. Et don't stop the music, puisque Let Me Be, The Second Voice, c'est ce qui arrive tout de suite.

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1: Et on continue notre voyage best-of. Bah oui, dans le monde de la bonne humeur, dans le monde où vous passez à l'antenne. Et n'oubliez pas une chose, vous êtes les rois et les reines du morning. Ça, ça ne changera pas. Allez, tout de suite, un extrait de ce que vous avez manqué du lundi au vendredi. Oui, des séquences de ouf. Ça s'est passé avec une auditrice ce matin.
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1: Il est 7h passé de 19 minutes. Angélique, comment il est?
2: Ça va et vous?
1: Bah, ça va super. Comment ça s'est passé ton week-end? Raconte un peu.
2: Très bien, le week-end ça s'est très bien passé.
1: Qu'est-ce que tu as fait? Dis-moi tout.
2: Alors mon fils avait foot samedi matin donc au plateau, donc voilà. Ouais. Et hier c'était sorti en famille sur une bonne partie de l'île.
1: D'accord. Et tu as trouvé que le week-end est passé vite ou pas?
2: Trop vite même.
1: Comme d'habitude, hein, j'ai envie de te dire.
2: Et tout comme d'habitude, oui.
1: On arrive vendredi soir, ou dort, ou réveille à haut dimanche. Je te dis, mais il y a un problème là, non?
2: C'est ça.
1: Bon, Angélique, t'es prête à jouer avec moi pour... Non, mais c'est vrai que le week-end, ça passe vite de ouf. En tout cas, vous êtes là avec moi dans le morning et vous ne bougez pas. Take me away, Tibbs, c'est ce qui arrive tout de suite.
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0: pronostics pour vous souvenir à l'instant sur Énergie Réunion. Est-ce qu'il y en a envie, qu'il y en a qui ont envie d'anticiper leur journée? Ça tombe bien, Léa Berthaud est là.
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0: Léa Berthaud.
2: Triste, cher.
0: Salut, ça va?
2: Ça va et toi?
0: Ben, ça va très très bien. Bon, les béliers, comment ça se passe en ce dimanche?
2: Vous allez organiser vos affaires aujourd'hui.
0: Ah, très bien. Les taureaux.
2: C'est la tranquillité.
0: Ah, les gémeaux.
2: Un bel échange va vous remplir de joie.
0: Et cancer.
2: Rien ne viendra déranger un moment agréable.
0: Les lions.
2: Vous ferez le plein de belles énergies.
0: Les vierges.
2: Vos affaires du quotidien seront entièrement réglées.
0: Balance.
2: Le calme absolu régnera chez vous aujourd'hui.
0: Pas mal. Les scorpions.
2: Vous gardez un moment juste pour vous.
0: Sagittaire.
2: Un beau projet va se dessiner très clairement.
0: Capricorne.
2: Vous vous sentirez prêt pour la semaine.
0: Tiens, Verseau.
2: Vous discuterez ouvertement avec vos proches.
0: Ouh, pas mal. Les poissons.
2: Vous finirez ce jour en pleine douceur. Waouh.
0: Nickel, nickel. On démarre en douceur et on finit en douceur.

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1: Bah ça y est, le dimanche est bien lancé là, on continue notre petit rattrapage de la semaine parce que vous n'avez peut-être pas entendu tout ce qui s'est passé dans le 5-9 ces derniers jours et ça tombe bien, on a gardé quelques morceaux choisis. Celui qui arrive dans quelques instants fait partie de ceux qu'on ne pouvait clairement pas laisser dormir dans les archives. Votre moment best-of, je vous le rappelle, c'est tous les week-ends entre 5h et 9h. Alors bienvenue à toutes, je vous réveille avec le smile, tranche papaye, je suis un peu le double expresso, hein, quand on rajoute de la caféine, eh bien c'est moi, bah oui je suis comme ça. Allez pile et mauvais Joe, c'est ce qui arrive tout de suite.

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1: Bon, j'espère que les étirements ont été faits. Pour tous ceux qui sont en mode jogging, certains sont déjà dehors depuis longtemps, d'autres viennent seulement d'émerger. Il y en a probablement encore quelques-uns qu'on ne verra pas avant midi. Mais les gars, vous inquiétez pas, c'est dimanche, chacun son rythme. Nous, on attaque notre dernière heure ensemble avec encore du son, de la bonne humeur. Bah oui, c'est tout ce qui se passe dans le morning, un soleil dans ma tête. Kinvé, c'est le tout dernier hit que je vous ai mis en place. Et puis, dans un instant, on reviendra sur une séquence marquante du morning d'Énergie. Tout ce qui se passe du lundi au vendredi. Pour tous ceux qui viennent de nous rejoindre, bienvenue à toutes et bon dimanche.

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1: Bienvenue à toutes sur Énergie. Pour tous ceux qui viennent de nous rejoindre, ceux qui sont encore en mode grasse mat, eh bien profitez-en, profitez du moment présent, parce qu'après le week-end passe vite, la semaine redémarre et on n'a pas le temps de dire ouf. Allez, tout de suite, un extrait de ce qui s'est passé de marquant dans le morning pour ceux qui veulent découvrir, redécouvrir. Eh bien, c'est tout de suite. Bonjour.
2: Bonjour.
1: Ça va bien?
2: Ça va.
1: Laurence, une petite question pour toi là, sans réfléchir. Tu préfères perdre ton téléphone pendant 24 heures ou ne plus avoir internet pendant une semaine?
2: Plus avoir internet pendant une semaine.
1: D'accord, ok, pourquoi? Téléphone, c'est important.
2: Perdre mon téléphone, faut que j'en rachète un autre. Ouais, c'est ça. Donc internet, bon, il va revenir, mais...
1: Ouais, c'est clair, parce que tu perds ton téléphone 24 heures, c'est Koh-Lanta le truc, hein. C'est déjà en mode, on sait plus quoi faire.
2: C'est ça.
1: Bon, est-ce que t'es bah pas oui, parce que le téléphone, c'est la vie et on en a besoin pour scroll, pour le buzz des réseaux quand même. Allez, dis-moi où, Julien Leb, c'est ce qui arrive tout de suite dans vos oreilles sur NRJ. Bienvenue tout le monde.
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0: Play ce matin. On avance, cette matinée défile et l'horoscope de Léa Berthaud est toujours présente, vous le savez. 8h40, c'est l'heure de Léa Berthaud et de l'accueillir comme il se doit.
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0: Léa Berthaud.
2: Triste, cher.
0: Salut, ça va?
2: Ça va et toi?
0: Ben, ça va très très bien. Bon, les béliers, comment ça se passe en ce dimanche?
2: Vous allez organiser vos affaires aujourd'hui.
0: Ah, très bien. Les taureaux.
2: C'est la tranquillité.
0: Ah, les gémeaux.
2: Un bel échange va vous remplir de joie.
0: Et cancer.
2: Rien ne viendra déranger un moment agréable.
0: Les lions.
2: Vous ferez le plein de belles énergies.
0: Les vierges.
2: Vos affaires du quotidien seront entièrement réglées.
0: Balance.
2: Le calme absolu régnera chez vous aujourd'hui.
0: Pas mal. Les scorpions.
2: Vous gardez un moment juste pour vous.
0: Sagittaire.
2: Un beau projet va se dessiner très clairement.
0: Capricorne.
2: Vous vous sentirez prêt pour la semaine.
0: Tiens, Verseau.
2: Vous discuterez ouvertement avec vos proches.
0: Ouh, pas mal. Les poissons.
2: Vous finirez ce jour en pleine douceur. Waouh.
0: Nickel, nickel. On démarre en douceur et on finit en douceur.

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1: Ben ça y est les amis, on a fait le tour de ce moment best-of. Je vais vous laisser continuer votre dimanche tranquillement. Merci d'avoir partagé ce début de journée avec moi. Bonne journée à ceux qui vont retrouver la famille, à ceux qui bossent, à ceux qui vont profiter de l'île et ceux dont le programme consiste simplement à rien prévoir. Bah oui, profitez-en bien, passez un excellent dimanche. Vous restez avec nous puisque dans quelques instants, il y aura Diane, le My Ticket Weekend 9h-13h avec vos menus pour aller bien manger, vos places de Cinoche et tout à l'heure le classement de l'Eurohot 30 avec Alex. Allez, bisous à toutes, c'était Chris, passez un bon dimanche, profitez.

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2: Certains n'ont pas mal qui veulent te contredire, la grosse voix. Bonjour, bonsoir, bienvenue toujours donc dans ce My Ticket. On s'étire un petit peu, on profite de ce week-end pas mal ensoleillé, du moins dans l'immédiat, pas mal de choses à se dire. On parlera de cette Citroën C3 bel et bien raflée avec Citroën Réunion et Énergie Réunion. Et qui dit My Ticket dit cadeau à gratter à chaque fin d'heure d'émission avec donc vos places de cinéma pour Les Ensorceleuses 2e opus, mais aussi votre menu pour de chez Fresh Burritos, on en reparle. On retrouve à la rédaction pour un point sur l'actualité ainsi que la météo du jour, donc à la demi-heure. Mais bon, pour le moment, repartons toujours auprès des meilleurs hits. Lucenzo en préparation, mais tout de suite, c'est la dernière nouveauté de Gims. Bienvenue.
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0: Bienvenue toujours dans ce My Ticket. J'espère que vous passez toujours un excellent moment. Ma compagnie, celle donc de ses meilleurs hits topics, suivi d'un très bon souvenir en préparation, mais juste avant.
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0: Alors pour le coup, vous êtes certain nombre sur les routes de l'île, juste pour que ça puisse poser un réel problème, tout du moins dans l'instant T. La majeure partie d'entre vous sont donc en direction des différentes plages de l'île pour aller tranquillement bronzer, se baigner un petit peu. On se fera un point complet dès la prochaine heure, ça c'est promis. Mais d'ici là, vigilance et prudence à l'écoute d'Énergie Réunion. Nous sommes le 13 septembre, 9h30.
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2: Événement, Céline Dion conquit le cœur de son public. En football, Monaco cale face à Strasbourg en Ligue 1. Et la météo, un soleil franc et généreux pour ce dimanche.
0: Salut Yannick.
2: Salut Diane, bonjour tout le monde. Leur cœur continue de battre pour elle. Le My Heart Will Go On, ça nous fait vraiment penser à ça. Hein. Et c'est vrai que Céline Dion a lancé hier soir sa série de concerts en France devant un public conquis, 30 000 personnes qui ont assisté à ce premier rendez-vous à la Plénitude Arena de Nanterre, près de Paris. Parmi eux, quelques réunionnais qui ont eu la chance de décrocher leur ticket et ont investi dans un voyage vers l'Hexagone. Plusieurs titres hein, qui ont été chantés, parmi lesquels On ne change pas, Pour que tu m'aimes encore, J'irai où tu iras. Durant plus de 2h30, la star a enchaîné ses plus grands succès pour le plus grand plaisir de ses fans. Dans l'actualité aussi, retour sur le déraillement d'un TER en Seine-Maritime. Un rail de 300 kg placé sur les voies serait à l'origine de l'accident. Les autorités en charge de l'enquête privilégient donc un acte malveillant. Le bilan fait toujours état de 44 blessés, dont un toujours en urgence absolue suite au déraillement du train. Plus de 180 passagers se trouvaient à bord vendredi soir. La guerre du pétrole, en quelques jours, les rebelles yéménites ont conquis la côte de la mer Rouge. Un peu plus tôt, ils ont déclaré le blocus des navires saoudiens. Ils ont ainsi acquis un contrôle sur le détroit de Bab al-Mandab, l'un des quatre principaux passages maritimes mondiaux pour les pétroliers. Jeudi, le prix du baril atteignait déjà 106 $. Il pourrait encore augmenter si le groupe rebelle soutenu par l'Iran accentuait sa pression sur cette voie maritime par laquelle transite 10% du commerce mondial. En football, les derniers résultats des matchs de la quatrième journée de Ligue 1, avec hier soir ce match nul, un partout entre Strasbourg et Monaco, deux partout entre Lorient et Toulouse, Le Havre-Angers 0-0, Paris FC Lyon 0-0 aussi, Auxerre a battu Nice 1-0, à suivre ce soir Lille 3, Le Mans-Lens et Brest PSG, et puis en basket, les Bleus ES en finale de la Coupe du Monde pour la première fois après leur beau succès face à l'Allemagne. Les Françaises ont livré un combat superbe contre lot allemand 86-64 pour décrocher leur place en finale du mondial, ce qui est donc une première.
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2: Et c'est une belle journée dominicale qui s'offre à nous selon Météo France, avec un temps sec et agréable. Évolution classique avec l'arrivée de nuages sur les pentes au fil des heures, sans gâcher l'impression de beau temps général. Quelques brises, une mer peu agitée et les températures maxi, 28 degrés sur le littoral et jusqu'à 14 degrés sur les plus hauts sommets. Excellent dimanche, tout avec Énergie Réunion.

0: Toujours dans ce My Ticket, toujours ensemble de 9h et ce jusqu'à 13h comme à l'accoutumée. Dans d'ici moins d'une quinzaine de minutes, bien sûr, sera le top départ, le premier top départ au standard au 02 62 99 4000, bien sûr, pour rafler pas mal de cadeaux, place de cinéma, mais aussi menu pour deux chez Fresh Burritos. On en reparle d'ici peu, mais bon, pour le moment, juste avant donc de repartir auprès de Orelsan, ne serait-ce que Samouraï, Jai, je vous rappelle, énergie par SMS au 70 80 à l'occasion des 30 ans d'Energie Réunion. 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
2: Faut que je vous raconte quelque chose sur mon couple, que moi-même j'ai mis beaucoup de temps à m'avouer, mais je pense que ça pourrait être libérateur.

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1: Allez, on profite de ce week-end ensemble, toujours bel et bien ensoleillé. On va entamer cette nouvelle heure d'émission. Mais qui dit nouvelle heure, dit surtout top départ. Donc pour le MyTicket, là, dès maintenant, au 02 62 99 4000. Oh, won't you take me? 02 62 99 4000, hein, c'est le numéro du standard d'Énergie Réunion, le premier ou la première directement donc à composer le numéro de ce standard viendra gratter ce MyTicket avec moi, vos menus pour deux chez Fresh Burritos, vos places de cinéma pour aller voir Les Ensorceleuses et qui vient donc à peine de sortir, ça se passe donc là en ce moment. Pour ça, 02 62 99 4000, vous jouez et je m'occupe de vous d'ici là, donc je vous laisse jouer et quant à nous on repart toujours auprès des hits avec Tibbs, ne serait-ce avec Bad Bunny pour la suite.
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0: bienvenue toujours dans ce My Ticket. J'espère que vous passez toujours un excellent moment. Ma compagnie est celle donc des meilleurs hits énergie d'ici moins d'une vingtaine de minutes. Ce sera donc un point complet sur la météo des plages, bien sûr, histoire de savoir si oui ou non ça reste une bonne idée pour vous d'aller bronzer un petit peu, d'aller vous baigner bien comme il faut, histoire de profiter donc de ce soleil. On se fera un point complet à ce sujet d'ici moins d'une vingtaine de minutes. Mais bon, pour le moment, en termes donc d'artistes pour la suite, pourquoi pas repartir au prix de Farruko ou ne serait-ce que DJ Snake pour la suite. Encore bienvenue à vous.
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1: Alors en termes de météo des plages, dans l'immédiat on est clairement sous un temps ensoleillé sur l'intégrité donc de l'île dans l'instant T, mis à part donc toujours la plage de Saint-Paul, on est sur une plage fermée jusqu'à nouvel ordre. La plage des Roches Noires, on est donc sur une flamme jaune, et le reste des plages de l'île, un bon drapeau vert. Donc pour l'immédiat, l'air avoisine les 24 à 26 degrés, et pour l'eau les 24 à 25 degrés. Donc concrètement une excellente journée pour aller profiter tranquillement des différentes plages de l'île. Je vous laisse checker ça entre vous d'ici à nous. On repart toujours au Prédit avec Jungle ou ne serait-ce que Taylor Swift pour la suite.
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0: Bienvenue toujours dans ce My Ticket, on va entamer cette nouvelle heure d'émission et qui dit nouvelle heure dit surtout top départ, donc au standard au 02 62 99 4000. S'il te plaît, dis-moi. C'est le numéro du standard d'Energie Réunion, là, dès maintenant, histoire de venir gratter ma étiquette, vos deux places de cinéma pour aller voir Les Ensorceleuses ou ne serait-ce que votre menu pour deux chez Fresh Burrito. Ça se passe donc là, en ce moment. Pour ça, vous prenez votre téléphone, vous composez le 02 62 99 4000, vous jouez et je m'occupe de vous.
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Entamons ensemble cette nouvelle heure d'émission, hein, 02 62 99 4000 pour jouer avec moi pour ce My Ticket avec vos places de cinéma. Il est 11h, Julien Lib pour la suite. 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
1: Allez, bienvenue autour de ce My Ticket. Toujours autant un plaisir donc de vous accompagner. D'ici là, c'est la première à avoir composé le 02-102-99-4000 pour rafler ses cadeaux avec le My Ticket. C'est Géraldine de Saint-Paul qui est avec nous. Salut Géraldine. Allô Géraldine. Allô, allô. Aïe, aïe, les difficultés du direct, on la rappelle, vous savez, il n'y a pas de souci. Attention, Géraldine, es-tu avec nous? Ok, d'accord, bon, pas Géraldine avec nous, on va tout de même gratter son My Ticket. Donc Géraldine, bien sûr, ton My Ticket, c'est tout de suite. Et je t'annonce donc, Géraldine, que tu rafles tes places pour les Ensorceleuses. Encore bravo à toi, bien sûr, hein, le prochain point sur le My Ticket se passera en fin d'heure. Et quant à nous, on repart toujours au prix des meilleurs hits avant un point météo des routes. Pourquoi pas repartir auprès de Robin, ne serait-ce que Joey.

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0: Allez, bienvenue à tout le monde dans ce My Ticket, moins d'une quinzaine de minutes avant le prochain top départ, histoire de venir gratter tout cela avec vos menus pour deux chez Fresh Burritos, vos places de cinéma aussi, pour aller voir les ensorceleuses, on en reparle d'ici très peu de temps. Mais bon, pour le moment, avant donc de repartir auprès de Riviera, ne serait-ce que thème Impala, pourquoi pas retrouver notre très chère Maureen pour un point météo des routes de suite.
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2: Bonjour à toutes, bonjour à tous. Le CRGT vous informe que sur la RN2 à Saint-Philippe, pour permettre le bon déroulement de la manifestation sportive intitulée la Cabrera Triathlon, des interruptions momentanées de la circulation seront à prévoir jusqu'à 12h30 entre le début de l'agglomération de Saint-Philippe et le début d'agglomération du Tremblay, mais également entre le secteur Citro-Galais et le début d'agglomération de Saint-Philippe. Et puis sur la RN1 et RN2 à Saint-Denis, le barrage sera fermé à la circulation cet après-midi de 14h à 19h et une déviation sera mise en place par les rues de Nice et la Bourdonnais. Avec toute sa patience, prudence et redoublée de vigilance au volant.
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0: Allez, bon appétit à vous si vous apprêtez à passer à table et courage à ceux qui ne sont pas encore. Hein. D'ici là, bien sûr, on va bientôt entamer cette nouvelle heure d'émission. On va se faire un point sur le trafic d'ici peu, mais juste avant, il est grand temps pour nous donc de se faire un top départ pour donc ce My Ticket ensemble. 02 62 99 4000. C'est le numéro du standard d'Énergie Réunion, hein, 02 62 99 4000 hein, pour jouer donc avec moi là dès maintenant. 02 62 99 4000, vos deux places de cinéma pour aller voir Les Ensorceleuses, vos menus pour deux chez Fresh Burritos aussi, ça se passe donc là en ce moment. 02 62 99 4000, vous jouez et je m'occupe de vous.
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0: D'ici là donc, en termes de trafic dans l'immédiat, on aura de légers ralentissements sur le Lancaster, notamment en direction du Barachon, mais ça reste clairement léger. RAS du côté de l'ouest, un petit peu moins RAS dans l'ouest, notamment en direction des différentes plages de l'île, mais sinon c'est relativement ok. Et du côté du sud de l'île, c'est ok aussi, plutôt RAS. Bien évidemment, je vous tiens au courant si jamais il y a du nouveau. D'ici là, vigilance et prudence à l'écoute d'Énergie Réunion.
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2: Événement, Céline Dion conquit le cœur de son public. En football, Monaco cale face à Strasbourg en Ligue 1. Et la météo, un soleil franc et généreux pour ce dimanche.
0: Salut Yannick.
2: Salut Diane, bonjour tout le monde. Leur cœur continue de battre pour elle, le My Heart Will Go On. Ça nous fait vraiment penser à ça. Hein. Et c'est vrai que Céline Dion a lancé hier soir sa série de concerts en France devant un public conquis, 30 000 personnes qui ont assisté à ce premier rendez-vous à la Plénitude Arena de Nanterre, près de Paris. Parmi eux, quelques réunionnais qui ont eu la chance de décrocher leur ticket et ont investi dans un voyage vers l'Hexagone. Plusieurs titres hein, qui ont été chantés, parmi lesquels on ne change pas. Pour que tu m'aimes encore, j'irai où tu iras. Durant plus de 2h30, la star a enchaîné ses plus grands succès pour le plus grand plaisir de ses fans. Dans l'actualité aussi, retour sur le déraillement d'un TER en Seine-Maritime. Un rail de 300 kilos placé sur les voies serait à l'origine de l'accident. Les autorités en charge de l'enquête privilégient donc un acte malveillant. Le bilan fait toujours état de 44 blessés, dont un toujours en urgence absolue suite au déraillement du train. Plus de 180 passagers se trouvaient à bord vendredi soir. La guerre du pétrole, en quelques jours, les rebelles yéménites ont conquis la côte de la mer Rouge. Un peu plus tôt, ils ont déclaré le blocus des navires saoudiens. Ils ont ainsi acquis un contrôle sur le détroit de Bab al-Mandab, l'un des quatre principaux passages maritimes mondiaux pour les pétroliers. Jeudi, le prix du baril atteignait déjà 106 $. Il pourrait encore augmenter si le groupe rebelle soutenu par l'Iran accentuait sa pression sur cette voie maritime par laquelle transite 10% du commerce mondial. En football, les derniers résultat des matchs de la quatrième journée de Ligue 1 avec hier soir ce match nul, un partout entre Strasbourg et Monaco, deux partout entre Lorient et Toulouse, Le Havre-Angers 0-0, Paris FC Lyon 0-0 aussi, Auxerre a battu Nice 1-0. À suivre ce soir, Lille 3, Le Mans-Lens et Brest PSG. Et puis en basket, les Bleus ES en finale de la Coupe du Monde pour la première fois après leur beau succès face à l'Allemagne. Les Françaises ont livré un combat superbe contre l'hôte allemand 86-64. Pour décrocher leur place en finale du mondial, ce qui est donc une première.
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2: Et c'est une belle journée dominicale qui s'offre à nous selon Météo France avec un temps sec et agréable. Évolution classique avec l'arrivée de nuages sur les pentes au fil des heures sans gâcher l'impression de beau temps général. Quelques brises, une mer peu agitée et les températures maxi 28 degrés sur le littoral et jusqu'à 14 degrés sur les plus hauts sommets. Excellent dimanche à tout avec Énergie Réunion.
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1: Toujours aussi simple que ça, la grosse voix. Et d'ici là, juste avant donc de repartir au prédit, lui a été le premier au standard d'Énergie Réunion dès le top départ du My Étiquette. C'est Romain de Saint-Denis qui est avec nous. Salut Romain.
2: Salut,
1: comment ça va?
2: Ça va bien, vous?
1: Moi, ça va toujours bien. Ça fait quoi de beau là, un petit peu là pour ce week-end?
2: Là, moi, je vais à un anniversaire ce midi, faire un petit repas avec eux, et puis voilà.
1: D'accord, un petit anniversaire, tranquillement, anniversaire de qui?
2: D'un camarade à moi.
1: Bah, très bien, mais bon anniversaire. Donc, à ton camarade, ça mange quoi à midi, là? Tu le sais déjà?
2: Non, je sais pas encore, mais on va découvrir sur place, hein.
1: Bah oui, ça découvrir, mais très sûrement de très bonnes choses. En tout cas, t'es là donc pour gratter ce My Ticket, est-ce que t'es prêt?
2: Ouais.
1: Très bien, gâton. Et de quoi te donner des idées pour d'autres midis, hein. Je t'annonce que tu rafles ton menu pour deux chez Fresh Burritos. Bravo à toi.
2: Merci.
1: Bah oui, tu pourras profiter tranquillement de ton menu pour deux. D'ici là donc, juste avant de repartir auprès des hits et toi de ce dîner d'anniversaire, est-ce que tu peux nous rappeler bien fort les trois lettres de ta radio préférée, Romain?
2: Énergie.
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1: Alors, en termes donc de météo des plages, dans l'immédiat, on est clairement sur un temps ensoleillé sur l'intégralité donc de l'île, bien évidemment. Toujours du côté de la plage Saint-Paul, on est toujours fermé jusqu'à nouvel ordre. La plage des Roches Noires, on est donc sur une flamme jaune dans l'instant T. Mis à part ça, le reste des plages de l'île, on est donc sur un bon drapeau vert. À l'air, voici les 24 à 26 degrés pour l'eau, les 23 à 25 degrés. Donc, concrètement, ça reste une bonne journée pour aller profiter des différentes plages de l'île. Je vous laisse checker ça entre vous. D'ici là, nous, on repart auprès de Tibbs de suite. Slimane, juste après.
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0: Allez, j'espère que vous avez passé un excellent moment. Ma compagnie celle donc de ce My Ticket. D'ici là, 2 heures de hit non-stop. Juste avant de retrouver Énergie au week-end auprès de notre très cher Alex. Comme d'habitude, et bien sûr, le classement de l'Euro Hot 30, hein, comme tous les dimanches, 18h et ce jusqu'à 20h. Le classement des plus gros hits Énergie, donc sur l'intégralité des stations européennes. Donc d'Énergie, le classement de l'Euro Hot 30, 18h, 20h. Avec Alex, on aura le temps de vous en reparler. D'ici là, ce n'est qu'un au revoir. C'était Diane. Bye bye.
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0: Nouvelle après-midi à vivre ensemble dans Energy Weekend. Alex à vos côtés, soyez les bienvenus. Détente, hit et cadeaux, c'est le programme de ce dimanche. Voici Orelsan, il est tout pile 15h à La Réunion.
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1: 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Dimanche 13 septembre, vous profitez de cette fin de week-end sur les routes, à la maison, en famille ou entre amis, et avec un temps malheureusement un peu couvert. Hein. C'est ce qu'on voit en tout cas à la fenêtre du studio Énergie, et il semblerait que ce soit également le cas dans les hauteurs de Lille. Quoi qu'il en soit, ça ne va pas nous empêcher d'apprécier cet après-midi ensemble avec des cadeaux, évidemment, vos places de ciné, et puis la fameuse nouvelle Citroën C3 à l'occasion des 30 ans d'Énergie Réunion. Bref, vous serez gâtés, et tout ça à l'écoute des meilleurs hits du moment. La suite de la playlist avec du très bon dans vos oreilles, Tibbs et Shakira se préparent juste après le dernier hit des 4 Sai, et ça arrive juste après ça. Bienvenue.
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0: Les meilleurs hits, les meilleurs souvenirs sont là pour vous faire kiffer cet après-midi sur Energy Réunion. Restez à nos côtés, la suite avec Robin.
1: Ma baby aime se faire balader, Camus de bois.
0: On va rapidement parler de vos places de ciné à rafler avec Energy Réunion. Vous allez pouvoir découvrir Les Ensorceleuses 2, la suite après presque 30 ans. Ça arrive rapidement. Restez à l'écoute pour savoir comment tenter votre chance. En attendant, comme promis, on vous lâche Robin, Elena ou encore Faroco tout de suite.

0: Merci d'avoir choisi Énergie Réunion pour accompagner votre dimanche après-midi. 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

0: vous souhaite un excellent dimanche après-midi avec nous sur Énergie Réunion. On continue de se détendre auprès des meilleurs hits du moment. Les Séraphim ou encore Gims, c'est ce qui se prépare dans quelques instants. Le temps pour vous de retrouver Maureen pour votre météo des routes.
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2: Bonjour à toutes, bonjour à tous. Le CRGT vous informe que sur les RN1 et RN2 à Saint-Denis, le barrage choix est actuellement fermé à la circulation. Une déviation est mise en place par les rues de Nice et la Bourdonnais. Et puis on termine sur la RN1 à la Possession. Il y aura la suite du chantier d'aménagement du nouvel échangeur de la NRL. Les voies seront neutralisées en fonction des besoins du chantier de 20h à 5h dans le sens nord-ouest demain lundi et dans le sens ouest-nord dans la nuit de mardi. Avec tout ça, patience, prudence et redoubler de vigilance au volant.

Soyez les bienvenus si vous venez de nous rejoindre sur Énergie Réunion. On est ensemble jusqu'à 18h avant le classement de l'Euro 30, celui qui regroupe les 30 hits les plus diffusés partout en Europe sur les stations Énergie. Avant ça, on continue de se détendre en compagnie des meilleurs hits du moment. On fera également un point sur vos conditions de circulation, histoire de bien vous ramener à la maison. Mais avant ça, vous l'entendez peut-être, c'est Lizzo qui se prépare après David Guetta ou encore Ariana Grande de retour de suite. 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

0: plaisir d'accompagner votre fin d'après-midi sur Énergie Réunion. Je vous l'ai dit, on reste ensemble jusqu'à 18h. Ensuite, place au classement de l'Euro 30, le rendez-vous habituel de toutes les fins de week-end pour profiter des 30 hits les plus diffusés partout en Europe sur les stations Énergie. Avant ça, dans une vingtaine de minutes, on va parler de cette Citroën C3 que vous pouvez rafler avec Citroën Réunion à l'occasion des 30 ans d'Énergie Réunion. Et juste avant ça, une petite surprise pour vous. On se fait plaisir avec les meilleurs classiques également sur Énergie Réunion. Retour en 2011, c'était il y a 15 ans. Rihanna vous attend dans quelques instants pour une bonne dose de plaisir.
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Énergie Réunion pour accompagner votre sortie du dimanche. On continue de se détendre avec les meilleurs hits du moment. Voici Slimane, il est tout pile 17h. 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

0: On vous souhaite une excellente fin d'après-midi à nos côtés sur Énergie Réunion. Côté temps, on vient avec du lourd, Medusa, Mauvais Joe ou encore la nouveauté de Clan. Mais avant ça, tendez l'oreille, il est temps de vous faire plaisir. 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
1: 17h40 à La Réunion, les amis, il est temps pour nous de faire un point sur vos conditions de circulation, histoire de bien vous ramener à la maison. Et vous allez forcément retrouver quelques ralentissements dans l'ouest de l'île dès que vous quittez la route des Tamarins en direction du nord. Une circulation qui devient plus agréable une fois que vous passez le secteur de Savannah dans le nord. On vous rappelle la fermeture à la circulation du Bar à Choix jusqu'à 19h, ce qui peut entraîner quelques ralentissements sur le boulevard Lancastel. Aussi qu'au niveau de l'entrée ouest du chef-lieu, à part ça, tout se passe plutôt bien, restez prudents. Au volant, nous on vous accompagne avec les meilleurs hits. Soprano arrive juste après This Is. Soyez les bienvenus sur Énergie. Montez le volume. Sérieux.

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1: Un véritable plaisir d'accompagner votre fin de week-end avec le classement de l'Euro 30 qui vous ouvre ses portes. Soyez les bienvenus. Alex à vos côtés pendant les 120 prochaines minutes. On va aller à la découverte des 30 hits les plus diffusés partout en Europe sur les stations Énergie d'ailleurs. Pour démarrer cette émission comme il se doit, je vous propose un petit rappel. Et voilà déjà plusieurs semaines, plusieurs mois que Shakira et Burna Boy occupent la première place de votre classement de l'Euro 30. Mais vont-ils y passer une semaine supplémentaire? Et bien pour le savoir, restez avec nous jusqu'à 20h. On jette maintenant un petit coup d'œil aux sorties de la semaine. Au revoir à Léonie qui était 29e avec son hit que vous entendez. Il s'appelle Don't Worry. Au revoir également à Zara Larsson en solo. Et Somber, 3 sorties pour pas mal de nouveautés, notamment celle de Bébé Rexha et David Guetta qui débarquent directement à la 28e position. Il se retrouve devant le featuring Zara Larsson et Shakira. Et puis tout de suite, c'est le retour d'Alex Warren, le gros Alex Warren. Il est 30e cette semaine, écoutez.
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0: On s'installe confortablement et on apprécie cette fin de week-end avec les 30 hits les plus diffusés partout en Europe sur les stations Énergie. Soyez les bienvenus si vous venez de nous rejoindre. On est ensemble jusqu'à 20h. La suite avec Tove Lo et Stromae qui gagne une petite place avec des fleurs aujourd'hui. Ils sont 26e devant Another. Et juste après ces deux hits, une découverte Euro 30, une exclue. C'est un hit qui fait partie du top 100. C'est Gordo qui vous attend dans quelques instants avec Loco Loco.
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0: Allez, vous restez bien calés avec nous dans le classement de l'Euro 30. On va faire un petit saut à la 23e position pour retrouver Taylor Swift qui perd 5 places aujourd'hui avec la BO de Toy Story 5. Avant ça, lui aussi en perd 2 des places et c'est Ugel qu'on va retrouver aux côtés de Solto avec son hit Jamaican. Lui est 24e, mais tout de suite, voici Bruno Mars, une sacrée chute. Moins 10 places pour Adjust Might.
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0: Merci d'avoir choisi Énergie pour bien terminer ce week-end sur notre île, les amis. La suite, évidemment, avec encore du très très bon. On va retrouver The Bowser qui perd 4 places avec Magnetic. Il est 21e devant BTS. Le groupe perd 3 places avec Swim. Aujourd'hui, ils sont 22e.
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2: Un mort la nuit dernière dans un établissement de Saint-Denis. France-États-Unis, c'est la finale du mondial de basket féminin ce soir. Une nuit dégagée mais fraîche à La Réunion. Bonsoir tout le monde. Que s'est-il passé la nuit dernière au restaurant Le Nixon à Sainte-Clotilde à Saint-Denis? Valère Narayana, l'homme d'affaires, est mort dans la nuit. Selon les premiers éléments, il aurait fait une chute dans un escalier vers 3h du matin. Une enquête doit établir les circonstances du décès. D'après nos dernières informations, plusieurs personnes se trouvaient avec lui au moment des faits, dont des policiers. Ces derniers sont entendus par les enquêteurs. Valère Narayana était notamment connu pour plusieurs affaires judiciaires. En 2020, il avait notamment été condamné en appel pour des violences commises sur l'un de ses employés de la discothèque Le Discopolis à Sainte-Suzanne qu'il dirigeait à l'époque. Les recherches en mer et sur terre se sont poursuivies hier pour tenter de retrouver Jean-Paul Bien-Aimé, 40 ans, toujours porté disparu depuis lundi. Après une partie de pêche à Sainte-Rose, aucune certitude ne permet pour le moment d'affirmer que le quadragénaire a été emporté par une vague. Les recherches sont donc menées à la fois sur le littoral et en mer. Hier, plus de 8 km de côte ont été ratissés par les équipes de recherche. Un ferry a fait naufrage dans l'océan Pacifique au Vanuatu. Le naufrage aurait fait au moins un mort et plus de 30 personnes disparues, selon le gouvernement de cet archipel du Pacifique du Sud. Des opérations de recherche épaulées par l'armée française depuis la Nouvelle-Calédonie. Emmanuel Macron attendu en visite à Saint-Pierre-et-Miquelon. Le président de la République se rendra dans l'archipel français du samedi 19 au lundi 21 septembre prochain, selon l'Élysée. La dernière visite d'un président français sur ces îles remontait à François Hollande. C'était en 2014 et à moins de 6 mois de la fin de son mandat, c'est la première fois que le président de la République se rend sur ce territoire situé en Amérique du Nord. Direction les parquets avec la finale ce soir du mondial féminin de basket. C'est l'heure de la revanche pour notre équipe de France de basket. Les Bleus sont en finale face aux Américaines ce soir à 22h à Berlin. C'est la première fois de leur histoire que les Françaises atteignent la finale du mondial grâce à leur victoire hier soir en demi-finale 86 à 64 face à l'Allemagne. US Open en tennis chez les messieurs. La finale va se jouer entre Alexander Zverev et Ben Shelton ce soir à 22h chez les dames. C'est une première consécration à l'US Open pour Elena Rybakina qui a battu Arina Sabalenka. La Kazakhstanaise l'a emportée face à la Biélorusse 4-6, 7-5, 2-6.
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2: Le ciel est dégagé pour cette nuit sur l'ensemble du territoire. En fin de nuit, le vent se renforce sur le littoral est. Il annonce l'arrivée d'un front froid depuis le sud avec une dégradation du temps attendue lundi soir. La mer est agitée au déferlement d'une petite houle australe du secteur sud. Elle est peu agitée sur le nord. Le mercure est en baisse. Il va faire 6 degrés au Maïdo, 18 à Saint-Benoît, 14 à la Saline-Léo et 19 degrés à Saint-Denis.
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0: On est très heureux d'accompagner votre fin de journée en ce dimanche 13 septembre, les amis. Vous êtes dans le classement de l'Euro 30 jusqu'à 20h à nos côtés. On va faire un petit bond à la 18e position avec une surprise puisque c'est une entrée dans le classement. Celle de Samber qui débarque directement, je vous l'ai dit, à la 18e place. Il se retrouve devant Taylor Swift qu'on va retrouver une nouvelle fois, mais cette fois-ci avec son hit Elizabeth Taylor. Elle gagne une petite place, mais avant ça, aussi Olivia Dean sur Énergie.
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0: Allez, on se rapproche tout doucement de la moitié de votre classement de l'Euro 30, les amis, à la 16e position. On va retrouver le featuring DJ Goja et Jason Derulo qui perd deux places aujourd'hui. Juste avant ça, une belle remontée pour Ugel, Imael Angel et Ultra Nate avec Moving to the Sun aujourd'hui. Ils sont 17e en gagnant 6 places. Juste après ces deux hits, une découverte, une exclue Euro 30, un hit qui fait partie du top 100, c'est Lost Frequencies qui débarque dans quelques instants.
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0: Il est bienvenu si vous venez de nous rejoindre sur Énergie, toujours Alex pour vous accompagner dans ce classement de l'Euro 30. Les amis, on termine ce week-end ensemble sur notre île avec le sourire et surtout les 15 meilleurs hits les plus diffusés partout en Europe sur les stations Énergie. C'est ce qui vous attend pour cette prochaine heure. Petit arrêt à la 13e position pour retrouver Juste et qui perd une petite place. Offenbach lui va dans l'autre sens. Il gagne deux places avec Fort To The Floor. Il est 14e juste devant Olivia Rodrigo qu'on écoute dans quelques secondes.
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0: vous souhaite un excellent début de soirée à nos côtés. On termine ce week-end ensemble à l'écoute des 30 hits les plus diffusés partout en Europe sur les stations Énergie. C'est le classement de l'Euro 30 à vos côtés jusqu'à 20h. La suite avec Jennifer Lopez et David Guetta qui perdent une petite place. Avant ça, c'est une belle avancée pour Katsai et leur hit Animal. Elles gagnent 9 places pour pointer à la 12e position. On garde nos bonnes habitudes après ces deux hits, les amis. C'est un hit que vous n'entendrez que dans le classement de l'Euro 30. Celui-ci fait partie du top 100. C'est Gracie Abrams qui débarque dans quelques instants.
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0: nous rejoindre dans le classement de l'Euro 30, les amis. Sachez que vous arrivez au bon moment puisqu'il est temps pour nous de découvrir le top 10 de celui-ci. Petit Terrain à la 8ème place pour retrouver Martin Garrix et Ed Sheeran gagnent 3 places. Ils se retrouvent devant Bébé Rexha que vous allez retrouver en solo. Elle perd aujourd'hui 2 places. Elle pointe à la 9ème position. Mais avant ça, voici Alex Warren, lui, et 10ème.
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0: vous profitez de votre début de soirée, de cette fin de week-end avec nous sur Énergie. C'est le classement de l'Euro 30 à vos côtés jusqu'à 20h à la 6ème position. On va retrouver le duo Tame Impala et Jenny qui gagnent 2 places avec Dracula. Ils se refont une santé, contrairement à Ariana Grande qui perd une petite place aujourd'hui. Elle est 7ème.
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0: Et juste après ces deux hits, c'est une nouveauté hors classement qui vous attend. Un merveilleux hit d'Estelle pour une belle découverte. Ça arrive dans quelques instants.
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0: rentre dans quelques secondes avec Kaigo, Khalid et Griffin qui stagnent à la quatrième position. Ils sont au pied du podium. Avant ça, lui gagne 4 places. C'est Harry Styles que vous allez retrouver avec American Girls. Il est 5e.
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0: Allez, c'est le grand moment les amis, on y arrive. On va pouvoir découvrir une partie de votre podium du classement de l'Euro 30. Et assez peu de surprises pour cette semaine puisque Teddy Swims, deuxième, stagne à cette même position. Même chose pour Temper City avec Self Aware. Il reste troisième.
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0: Les semaines s'enchaînent et se ressemblent, les amis. Comme d'hab, on va laisser tranquillement Teddy Swims à la deuxième place de votre classement de l'Euro 30. Et pour annoncer les premiers, je ne vais citer que deux noms, Shakira et Burna Boy, comme depuis de nombreuses semaines.
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0: Et la fin de la Coupe du Monde 2026, et pourtant ils sont toujours la numéro 1 de votre classement de l'Euro 30. On est en septembre, les amis, et Shakira et Burna Boy confirment leur place de numéro 1. Vont-ils y rester une semaine de plus? Et bien, pour le savoir, je vous invite à être avec nous la semaine prochaine, dimanche, 18h-20h, pour un nouveau classement de l'Euro 30. Le rendez-vous étant donné, comme d'hab, pour vous dire au revoir, je vous ramène une surprise. Une exclue Euro 31 hit que vous n'entendrez qu'ici, c'est une artiste slovaque, elle s'appelle Adela, elle fait partie du top 100 de l'Euro Hot, et c'est ce que je vous balance pour se dire au revoir. Très belle soirée à tous, de gros bisous, c'était Alex.
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